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C'est l'émission baptisée Voyageant hein? Sentimental qui rentre là avec nous. William Collins Michel, Dylan's promo. Moi salue toute équipe là, hein? 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Déjà moi salue tout super branché mieux, hein? Juste avant que nous commencions, c'est toujours comme ça. 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
1: 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C'est la première chanson, hein, détournée ce soir de l'émission baptisée Voyage Sentimental. Hein. Juste avant que nous rentrions dans la rubrique là, ok? Tout allait comme ça. Hein. 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Depuis qu'on y a, hein, râler Kayo, râler Plimou, prends note, ok? Ouais. Mettez Kayo nous prêts, hein? Mettez Plim nous prêts, pour ne pas prendre note. Déjà, nous connaissons Voyage Sentimental.

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4: On a prouvé la parole de Dieu en Genèse, chapitre 1. En Genèse, chapitre 1, on a lu. En Genèse, chapitre 1, verset 1, 2. Au commencement, Dieu créa les cieux et la terre. La terre était informe et vide. Il y avait des ténèbres à la surface de l'abîme. Et l'Esprit de Dieu se mouvait au-dessus des eaux. Seigneur, merci beaucoup. Au présent, vous prêtez-nous. Il qui paraît dans nous pour longtemps, on t'y cadelle perdu. On t'y cadelle chappé, on t'y cadelle volé. On t'y cadelle chercher nos paroles, nous vides. Et c'est constamment, on dit quelque part dans la Bible, mon esprit ne restera pas ça toujours dans l'homme, car l'homme n'est que chair. Oui, nous sommes vaisseaux fragiles. En ce moment, nous sommes l'église, nous bénis par un cantique, nous bénis par une portion des saintes écritures, et puis nous sommes comme ça en ténèbres, couvrez-nous. Ça veut dire nous fragiles. Et il est nécessaire pour que nous continuellement à chercher et rechercher la présence de Dieu. Fais grâce pour nous, Seigneur, pour nous toujours être devant. C'est la prière adressée devant. Au nom du Père, du Fils et du Saint-Esprit. La paix, bon Dieu, avec. Nous lisons en Genèse qui dit, au commencement, Dieu créa. Ça aide à nous comprendre, Dieu c'est le créateur, le souverain de l'univers. Celui qui met, par exemple, deux créateurs, seul le Dieu Tout-Puissant. Et s'il créait, il n'y a pas faire une classification, s'il créait. Et si nous avons liberté pour nous continuer à lire, nous avons vu comment bon Dieu a établi l'ordre de la création. Nous allons regarder, on va regarder ponctuel la façon que bon Dieu établit l'ordre de la création. À mesure que l'homme, vous songez, là nous fait classement création, nous venons les 5 premiers jours de la création établis par Dieu, soit les arbres fruitiers, soit la mer, soit l'étendue. En un mot, la création établie dans 5 jours. Et texte a dit, au sixième jour, Dieu créa l'homme. Et l'homme vient d'une création établie. Si bon Dieu te créé l'homme, le premier jour de la création, l'homme t'a témoin de la création, et l'homme t'a bien doit faire tout ce qu'il a fait là, oui. Parce que la création déroulée de vannes. Mais la création pas déroulée de vannes, il vient d'une création établie. Ça veut dire que l'homme n'a rien à revoir. En ce qui concerne le déroulement de la création, l'homme n'a rien à revoir. L'homme seulement là comme le témoin, l'homme seulement là comme le bénéficiaire, tout simplement. Mais ici, l'homme vient commencer à participer de la création à partir du péché. À partir du péché, l'homme condamné pour le gain peine avec ses fonds. Mais avant le péché, l'homme t'a béni, l'homme t'a joui, l'homme t'a recevoir la visite du Tout-Puissant, l'homme bat de doigt pour te prendre un piquet, un serpette, un couteau pour le faire rien, ça même tout bagage établi. Et même loi d'établissement, ça, il a encore existé aussi longtemps que l'homme était dans la fidélité de Dieu. Vous pouvez remarquer que l'homme plus près, bon Dieu, aurait dit moins. 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
0: 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C'est comme ça que le triangle tracé. 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On a expliqué le triangle en vertu de ces deux versets que nous venons de lire, quand elle dit au commencement, Dieu créa. Et créateur, ça, il est souverain. Il n'y a pas de coopération, il n'y a pas de monde avec, il n'y a pas d'auxiliaire, il est capable. Il a parlé et l'univers fait son apparition. Créateur seulement parlé. 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
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Ils ont parlé, ils prononcent deux fois dans la réunion. 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

pied humilie-toi. Il est prêt maintenant à te visiter. Parle-lui de tout ton cœur. Dis-lui simplement.

Les meilleurs instants de ma vie, Seigneur. Les meilleurs instants de ma vie éternelle. Je me réveille le matin, Seigneur. Je peux parler avec mes frères, je peux rigoler, je peux tout faire. Mais il y a un moment qui est meilleur. C'est dans ta présence, éternel Dieu. C'est quand je viens te parler, Seigneur. Quand je viens te dire des choses, Seigneur, que les mots ne peuvent pas exprimer. Quand je te parle, je te dis des choses que le langage humain ne peut pas comprendre. Les meilleurs instants de ma vie. J'aimerais rester tous les jours de ma vie dans ta présence. Il n'y a pas mieux que ça, Seigneur. Alléluia. Mon âme bénit le Seigneur car il est digne de louange.

te demander, Seigneur, pardon, d'avoir lâché ta main, d'avoir perdu l'objectif. Viens, Seigneur, et reprends-moi.

Seigneur, je ne veux plus vivre dans la boue de ce monde où il n'existe que perversité et déception. Je veux t'appartenir entièrement, ô mon Dieu. Fais de moi un outil sanctifié, pur, sans tache pour ton œuvre. Je veux crier au monde entier que tu es Dieu. Seigneur, fais de moi un vase d'honneur.

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1: Et Christ dit aux disciples, il vous est avantageux que je m'en aille, car si je m'en vais pas, le consolateur ne viendra pas.

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0: 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On va avancer avec ça, monsieur. Sinon, le possible, ce dernier semaine. Et fort. 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Monsieur Salim bien mais c'est Pap Gueye, mais c'est un lumière joueur africain de la saison en Liga. 30 matchs joués, 5 goals marqués, 2 passes décisives. Et Villa et Club Lia, qui c'est Villarreal qualifié pour Ligue des Champions. 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Fermín López FC Barcelone 30 matchs joués 6 goals marqués 9 passes décisives. Ada Güler Real de Madrid 33 matchs joués 4 passes décisives et 33 matchs joués 4 goals. Fermín López 30 matchs joués 6 goals 9 passes décisives. Ada Güler 33 matchs joués 4 goals 9 passes décisives. Carlos Espigeta Levante, 25 matchs, 11 goals marqués. Alberto Maieo Villarreal, 37 matchs, 10 goals marqués, 5 passes décisives. Victor Minos Osasuna, 34 matchs, 6 goals, 2 passes décisives. 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
0: 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Une crise internet dernier temps. Il y a deux compagnies dans le pays là. Yon pa eti l'autre. 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
2: 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Et nous demandons tout le monde de rester accroché. 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Et surtout, et sur ça, c'est du tout. Donc, c'est le dernier mot. Et bien, je suis content pour moi avec nous. Je dis encore une fois.
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2: 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C'est camarades qui sont à bord pour femmes. 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
2: Mais il n'y a pas entendu. Qu'on est là, il y a discuté de terre. C'est ça pour moi. D'ailleurs, il faut que j'ai mon papier. Mais malheureusement, ça veut dire que j'ai un propriétaire. Jusqu'à présent, qui n'a pas exigé des papiers.
0: Ok.
2: Mais il y a une décision sortie en faveur.
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2: 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Malgré que confrontation des pièces du gros Jean Gabriel, parce que il n'y a pas de papiers.
0: Ah ah.
2: Donc, il y a quelqu'un qui estime que le paquet de faux papiers, M. Vinavel, il y a plus de cadavre. Jusqu'à présent, quand la semaine est beaucoup venue, eh bien, s'entendre que c'est sélecté, posé sur terre,
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2: 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Donc, nous ne connaissons pas. Mais ce qui est certain, ce qui est sûr, c'est que, c'est juste à dire, c'est que pour compter le cadastre, il y a eu le CNEA à moitié,
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2: 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Eh bien, à la fin, c'est fait, ça fait une discussion, mais, gros parti qui dit eux-mêmes, ils ont été posés, ils ont été positifs, puisque ils ont un bon doigt à côté d'eux, et ils ont un bon papier, là, mais.
0: Très bien.
2: Donc, ça a créé un peu de panique, ça a créé un pile par un pile là, pour la mettre. Mais bon parti qui s'est contacté, il y a même un cadastre, il y a passé, il n'y a pas étonné, l'essentiel de la justice privée.
0: Mm-hmm.
2: C'est ça qui est réglé.
0: Très bien.
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0: Oui, parce que l'État chargé comme mouche. 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
2: Je peux jouer notre caca à rentrer pour commencer avec le projet.
0: Très bien.
2: Mais il y a de la participation de la population pour qu'on finisse le projet à l'État.
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2: 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Donc, il faut dire que jusqu'à présent, l'État haïtien pour qu'on dise un bon mot, mais ça ne va pas saisir parce que ce canal-là, l'État haïtien n'a pas jamais vu ce canal. Donc, ce n'est pas une prison.
0: 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Il va travailler pour ça.
2: 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C'est clair qu'il parle bien.
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Bonsoir, bonsoir les gens de partout. Une salutation très particulière à chacun de vous. Vous qui êtes de toute oreille à la toute deuxième sortie de Boss Accompagne sur la radio Boss FM, hein, pour la semaine. En tout cas, nous sommes le mardi qui est donc 26 mai 2026, madame Messé. Vous êtes sur votre radio, la radio Boss FM, hein, à l'heure de votre émission, l'émission de votre prédilection, l'émission de votre préférence. Elle s'intitule Boss Compas, à portée du lundi au vendredi, à partir des 6h à 8h du soir. Deux heures de compas grec avec Chanoine Ariska, madame Messé. Le matin des ondes. Nager pour sortir, Jacote Musique, madame Messé. Très beau titre à porter ce soir. En tout cas, on tient à saluer toutes les personnes branchées via les www.radioboss.net également. Les autres plateformes électroniques. On salue les gens de Porto. Ils sont bel et bien accrochés là-dessus, sur la bande FM. 139 en sérophonique. Eh bien, nous allons quand même brûler des heures d'horloge avec pas mal de compas directs. Le rythme initié par Nemo Jean-Baptiste. Compas. Alors, je tiens à faire coup de micro à tous mes confrères qui sont bel et bien à l'écoute de cette émission pour aujourd'hui. Toute l'équipe de la radio est saluée. Spécialement, donc, Widlet Allegan qui fête un nouveau printemps aujourd'hui. Ça se met sur le PDG de Radio. C'est salut à Maradona avec nous, sans oublier donc Marc Richard Paul. Lui c'est Didier Bobagay. Zobodo. Zobodo. Compas. On salue toute la ville de Gonaïve et les zones adjacentes. Bernard Christian, ça va?

0: notre prochaine chanson sur la zone de la radio Boss FM. Hein.
1: Si cela livre.
0: À l'instant.
1: Alors, bon, là.
0: Il faut bien accueillir. Zeni Joseph et Zeni Junior.
1: Maman.
0: Sur le podium de la radio Boss FM ce soir.
1: Ça, c'est pour oui, gars.
0: 19 minutes après 18h.

Gasmine Pierre Couleur et celui de Joséni sur notre plateau. Question de nous offrir cette belle prestation, à savoir Bamba Gaela. Super, ça fait la gueule, Bamba Gaela, non mais.

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Bagay yored, l'orchestre Tropic Canada Haïti, madame, c'est notre bel orchestre. Alors n'oubliez pas, nous avons deux grands orchestres à travers les pays. L'orchestre Tropic Canada Haïti et l'orchestre septentrional, madame, c'est Bagay yored, c'est ce qu'on dit.

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bien endroit, vous avez une good pause après cette chanson. Et on vous revient tout de suite après la pause. Restez connectés, vous êtes sur votre radio. La radio Boss FM 103 à 9 MHz. Et vous êtes à l'heure de votre émission, à savoir Boss en compagnie avec Shannon Ariska. Le maton des ondes, le président des animateurs.

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0: On est de retour après la pause. Voilà, messieurs, nous sommes là justement pour la bonne continuité de Boss Accompas sur la radio. Alors si vous connectez à peine, vous êtes sur votre radio, la radio Boss FM. Hein. La radio qui monopolise toute écoute. Hein.
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0: L'orchestre septentrional, madame, c'est la chanson bien titrée.
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0: Abandon placé en troisième position sur le disque dénommé.

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1: Encore une fois, on tourne la chanson. Ton anniversaire pour. Salut Roudelette à l'écran. Avec Oswald, l'album titré Oxygène. Aujourd'hui.

Ah oui, on a dégusté une très belle chanson d'anniversaire, à savoir ton anniversaire, d'une voix très émouvante, pour ne pas dire très douce et très caressante d'Oswald. On était sur le dernier album d'Oswald ce soir, eh bien, l'album titré Oxygène, Madame Messer. On a tourné cette musique justement pour saluer Rodelet, notre frère qui fête aujourd'hui. Hein. En tout cas, nous prenons le. Continuez, faites là, d'accord. Après chaque version qui s'en va, une autre s'amène, et c'est pourquoi rapidement, on va bouger, on va danser avec le groupe Sweet Mickey, Joseph Michel Martelly, et l'album titré Bandit Légal, et ça se positionne en 10e position sur ce titre. Un album qui a fait un travail colossal dans l'industrie musicale haïtienne, hein. Ça bon? I'm sorry. Laisse-nous faire ça que pas bon, monsieur. Dans l'amour, faut que nous demandions pardon. Dans moi, même zone est grandie, j'en difficile. Oui, la question pardon. Les crèmes dit sorry, c'est Marc Richard Paul. Je dis, me salibare, me dit pardon, tout, mets à genoux. Hein? Confirmez ça pour moi. Madame, monsieur. So popo. Lucie Christian, ça va? On salue Colin Saint-Michel. Hein?

très très désolé pour tout ça qui passe, hein. Tout ça me fait, ouais. Combien d'un cap dit ça, hein? Combien d'un cap formule phrase ça, soit, hein? Combien forme également, hein? Voilà, jusqu'à 8h, m'a joué belle là comme ça, hein? On dit la pluie dehors, voilà, on dit serein, donc on passe à le monde qui l'a caillou. Cap enjoy, moi-même, non, micro, là, moi-même. Bagaille, mon café. Que parler, que faire. On dit, bah, très tendre, très douce avec vous. Alors, sincèrement, nous sommes là justement de. Alors, nous sommes là justement pour vous caresser. Nous sommes là justement pour vous sucrer l'oreille, hein. Sincèrement. J'aimerais bien continuer de vous déshabiller avec la bonne musique. Hein. Les bonnes chansons ne s'arrêtent pas, madame, messieurs, à l'heure de cette émission. C'est que après chaque version qui s'envahit notre semaine, et c'est pourquoi rapidement, il y a Nickelson Prud'homme et Ralph Papillon qui prend la relève ce soir. Alors il y a ces deux. L'artiste prenant la relève à l'émission Boss et Compas sur la radio ce soir, eh bien quand même il faut bien absorber ça, hein. Commencer avec l'amitié.

0: On commence à acclamer Madame Messé, donc c'était donc une très belle chanson qu'on a dégusté ensemble, Madame Messé, de Ralph Papillon et Nickinson Prudhomme. Eh bien, rapidement, je veux d'autres filets qui nous apporte son soutien à l'émission. Ça s'est quitté malé.
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0: On est très douce, très sensuelle, très romantique à travers différentes mélodies déjà sur notre plateau.

En tout cas, madame, monsieur, vous qui recherchez le plaisir, vous qui recherchez l'ambiance, l'amour, l'enthousiasme, en voici, en voilà, avec Sharon Ariska, le métronome en matière d'animation de radio. C'est la leçon de la déontologie de l'animation. On est en train de réciter ici à la radio. Nous avons l'art et la bonne manière de faire les choses. Hein. Même si vous êtes loin d'ici, nous vous offrons les mêmes chaussons, la même vibration tous les jours vendredis. Sur la radio Boss FM 103.9.

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2: On a Gay Masabouen sur notre podium. Belle chef, fit. Kenny Haïti, madame Mazé.
3: Tout vite, moi, pas filmé.
2: Alors, besoin pour un bel chef, arrêtez-moi, soirée.
3: Chef, cagé. Tout d'un coup.
2: Femme, pas, j'aime belle dans l'état, ça. Le... T'as bien aimé, femme, ça, arrêtez-moi. Très bel chef, qu'on s'arrête, moi.
3: Sous moi,
2: cagé. Puis, s'entendez,
3: hein. Mais, messieurs, ça, moi.
2: T'as bien aimé, emprisonné, ensemble avec lui.
3: Et vite,

Et ça, c'est Kai. On salue toutes les personnes qui sont très spéciales ce soir. Tant sur la bande FM, 103.9 MHz également. Sur le net, à travers les différentes plateformes électroniques. On salue toutes les femmes qui sont très spéciales, ainsi que sur les hommes qui sont très spéciaux ce soir. Les animateurs spéciaux qui m'écoutent à présent. Spécial, le premier album de K. L'album titré Champion.

0: Bon, ma prendre deux mouna. Écrit pour demander deux musiques. Et c'est musique qui est très cool là. Quelques 30 bonnes minutes après 19h sur la radio. Eh bien, le s'empresse, autrement dit, le va pas des croisières. Le va comme l'eau sur les ponts. Le va pas de cheval. Hein. Trop de vocabulaire. Sincèrement, on se rapproche vers la fin de cette émission pour aujourd'hui. Besoin de deux filles, écoute-moi rapidement. Des belles musiques compas, mais c'est des musiques sentimentales. Hein. 33 33 56 96. Écris pour écrire sur WhatsApp. Hein. WhatsApp point sur les 33 33 56 96. On a besoin de deux commandes à l'instant même. Hein. Attention. Kai, Richard Kramer.
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0: Mes amis de Bourg-Christ, saluez-nous, ou bien, ou maintenant que dit mes courtois, attendez-nous. Et puis, demandez musique là, d'accord? C'est pas.
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0: Trop cause, c'est pas ça.
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0: 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En parlant de Marc Chapeau.

ça c'est Tonight. Le groupe harmonique mène la danse cet après-midi. À soi, jeune, pour le faire aller. En pile bagarre, en pile décoration. Chambre d'un prêt. On va extraordinaire. L'album Identité. Harmonique. Alors, une chanson bien tournée, question de saluer. Toutes les belles femmes. Toutes les femmes qui ont une architecture corporelle impressionnante. Hein. Alors, vous êtes toutes saluées. Alors, elles sont très nombreuses à nous écouter. Sur Haïti, pourquoi pas sur le monde. Vous êtes toutes saluées sur cette mélodie. Hein. Tonight.

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Un petit salut à Stanier Germain. La famille Ariska, la famille Akari. Bonhomme, bon bagay, Frem. Akari John Peter. Il y a Susan Charles qui écoute depuis quand faut qu'on. Elle fait à tout pré-auditionner la chanson d'amour encore de Zilé. Sans problème.

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